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Comme quelque chose très froid, comme un grand cochon.